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Françoise Dorisma depuis Vélo Cap, hein. Salut, ok.

Tout de suite, dis-moi combien faut-il de temps hein, pour bâtir un amour. Françoise, dis-moi.

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5: Oui, allô, bonsoir. 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

0: Oui, allô, bonsoir.
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0: Oui, allô, bonsoir.
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1: Allô? 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

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Mais on ne t'a jamais revu. On a tout fait pour que tu reviennes. Tu me parlais souvent d'un garçon de ton âge, des problèmes que tu avais à la maison. Tu croyais qu'on ne t'aimait plus. Je vous revois partir main dans la main, habillés tous deux d'un pull rouge, blue jeans, chaussures de tennis blanches. Vous aviez l'air heureux. Papa a les cheveux de plus en plus blancs et maman reste là, assise toute la journée dans son fauteuil devant ta photo. Elle attend et elle espère. 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

jour ou soir, ça dépend de qui est où dans la musique ça. 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

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Pendant que nous chantons ensemble avec les frères Yves et Yvan, pendant que nous faisons seul pour nous chanter, chantez avec moi. Vous allez me servir de cœur pour chanter. Pasteur Yves, Pasteur Yvan.

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1: Et la nouvelle chanson que vous allez écouter a pour titre M'assurer le Christ. Chantez avec moi, s'il vous plaît. Merci.

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poussez vers l'Éternel des cris de joie, vous tous habitants de la terre. Servez l'Éternel avec joie. Venez avec allégresse en sa présence. Sachez que l'Éternel est Dieu. C'est lui qui nous a fait et nous lui appartenons. Nous sommes son peuple. Et le troupeau de son pâturage. Entrez dans ses portes avec des louanges, dans ses pavés avec des cantiques. Célébrez-les, bénissez son nom. Car l'Éternel est bon, sa bonté durera toujours. Car l'Éternel est bon, sa bonté durera toujours et sa fidélité de génération en génération.

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N'oubliez, je dis, c'est lundi 14 septembre 2026, c'est pratiquement première sortie non pour moi ça. L'émission baptisée Détente Spirituelle qui passe chaque matin et sous Radio Radio Boss 103.9. Alors, capable de rejoindre nous via plateforme électronique, quel que soit côté y est sous la terre, capable d'entendre Radio ça. Capable de monter sous Google, taper www.radioboss.it.net pour retrouver nos lives, inviter une famille, nos amis, entendre Radio ça, ok? Quels amis qui toujours dit frère Daniel, moi pas attendu, moi là, sœur Jose, bonjour. 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Alors, il est déjà 30 bonnes minutes après 6 heures. On connaît que il y a un paquet de monde qui remet l'émission ça. Alors, je joue première musique, moi, matin là. Avant l'école là, avant le travail matin, venez avec moi. Merci. Vous n'êtes pas un rival. Yes. Ici frère aux amis, Daniel Valzon. Yeah. Lundi au vendredi, détente spirituelle.

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1: Déjà 44 bonnes minutes après 6 heures, sur à peine connecté sur Radio Bosse. On suit l'émission baptisée Détente spirituelle chaque matin, 6h à 8h. Avec frère Ozambi ou Daniel. Ce matin, ma plus, j'aurai. Béni avec moi, avec musique, ça y est. C'est là où Seigneur, moi, je viens de la vie. 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Venez couvrir, moi, je salue tous les amis de K.O. qui connectent, qui béni avec moi. Bon Dieu, béni.

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Je pense que WAP béni à travers musique c'est au matin, WAP danser, c'est tout à fait normal. C'est Radio Boss, la plus belle des fréquences, 103.9. Capable de rejoindre nous via plateforme électronique www.radioboss.haiti.net. Et puis continuez béni avec nous. Ici James Alcindor. 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Pratiquement on est en première tranche émission hein. 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

77, pas de problème. Et pas la fois avec James Alcindo. Pas oublier que jeudi à ce qui c'est lundi 14 septembre 2026, c'est pratiquement première sortie non pour ce maintenant. Non, ben bon Dieu, gloire les mêmes seuls qui périté. Ok? Et me salue ce Daniel qui est toujours connecté radio ça. 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

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Ah, ben, on a la Fanti danser maintenant avec Williadel de Neville. 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Lundi au vendredi 6 à 8 heures. 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

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Matin là m'a fait nous danser en pile hein. 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Et ça font bon petit temps que nous pas danser à travers l'émission ça hein. 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Hein? Avant aller dans le marché, avant aller à l'école là. 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La prière avant sortir, OK.

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0: 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Pas de problème, ma soeur. 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

Voilà donc, Pasteur Job, fait l'homme passer que y'a un paquet de amis là qui tape. Danser à travers la musique, ça amène. On continue à danser, là, on continue à adorer les Seigneurs matin. Avec ce Annie Pierre.

déjà 37 bonnes minutes après 7 heures. On a continué à adorer les CM matin. On a même plus joué, ok? Fait mauvais rêve. 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
2: M'a posé Apocalypse 2000 une question.
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Là, elle pose une question matin. Hein? Ou elle pose une question matin, là. 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Apocalypse 2000. 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
1: Est-ce qu'on prend Jésus?

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Voilà donc Apocalypse 2000. Parce que vous tapez danser à travers musique, Zila. Déjà 55 bonnes minutes après 7 heures. 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
0: 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Est-ce qu'il y a ici ou pas près? 100 000 monde mobilisés pour garder la mort sans jour. Est-ce qu'il y a Haïti pas 100 000 monde? Est-ce qu'il y a Haïti pas 50 000 monde pour faire une mobilisation? Hein? Est-ce qu'il y a ici pas qu'avec 20 000 monde pour faire manifestation, 30 000, 40 000 monde, 200 000 monde pour manifestation? Oui, il est capable de jouer. 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
0: Supposé,
3: il est 3h.
0: Nous supposons que Gaëtan connaissait Tivier Bayonne, la Croix Péris, Marchand de Saline et Petit Rivière de la Tibonite. 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

Côté au campé. Côté au campé, côté au campé. Oui, de l'état des grands. Joli sage, ça qu'a fait. On salue tous mes confrères qui sont bel et bien accrochés à la radio ce soir. Comme à l'ordinaire, question de suivre cette aventure. Hein. Déjà, bonne semaine. Alors, bonne semaine à chacun de vous. Alors, bonne rentrée scolaire à toutes les personnes.

vous qui êtes membre de la formation Ingaout, vous êtes bel et bien servi dans le beau cabaret ce soir à l'heure de cette cérémonie musicale, hein, bien apportée par Sharon Ariska. Koto Kampé. Attention.

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1: La bonne passation faite par la formation Sweet Mickey Malamese. Ça c'est oulala, hein. Et quand même, on veut remonter le temps avec pas mal de chansons ce soir. Et ici, c'est bien donc la formation que Sweet Mickey, Joseph Michel Martelly sur notre podium, hein, le podium de la Radio Boss FM. Hein.

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1: À présent, on doit faire un petit quelque chose avec la formation de Karimé. La chanson titrée Are You Ready, de Madame Monsieur Docker. Are You Ready, Docker? La version est produite de l'album de la formation de Karimé. La fête continue sur la radio. Bon, c'est fait, mais c'est 3-9.

Faut qu'on leader dans chaque bagaille. Dans toute bagaille, faut qu'on leader. Hein? En ce qui a trait avec l'animation de radio. En ce qui a trait avec le maîtrise. En ce qui a trait avec la maîtrise de micro. En ce qui a trait avec le leadership. En ce qui a trait avec la radiophonique ici au Gonaïve, pour ne pas dire sur le département de la Tibonite, il n'est autre que de messieurs ça, le métronome Chanoine Ariska, le maton des ombres, hein, c'est d'ici leader. Top, top, top. Quelle est l'idée?

Et sincèrement, donc, musique ça a bien exécuté par le métronome Gazmin Pierre Couleur, le chanteur de la formation, donc disciple. Et je pense que faut que disciple lui-même de Gazmin Couleur. Et Gazmin Couleur, faut que tu fais preuve que son leader, un vrai leader, parce que Gazmin n'a pas montré que son leader, parce que déjà ça, que la lead là, et franchement, Diaz a tellement monté descendre la donne, c'est on a Diaz dans quelques 12 ou 13 ans, Diaz a gagné, c'est Diaz qui passait plus musicien. C'est Diaz avant 5-6 mois, il a un paquet de changements, et un paquet de parlant pile, et chaque jour, il a fait la donne, donc ça veut dire Gazmin Couleur va montrer que son vrai leader. Okay? Parce qu'il faut gagner un niveau de leadership pour diriger, et surtout un tel business. Qui c'est disciple, madame, monsieur. Chaque côté numéro 1, madame, monsieur. Au thème de fâché, notre prochaine chanson, mes amis, Jean Mouetan est là. Pourquoi mon gona il t'a pour un coup de la pluie là encore? Bon, finalement, ça t'a pire et deux. Parce que quand pile monde qui inondé par rapport à la pluie, t'es tombé jeudi. Hein? Jusqu'à présent, donc Jean Mouetan là, en pile vent, au paquet de vent, et la pluie a semblé capable de tomber si vent lui-même n'est pas dévié. Et je pense qu'en pile monde là, surtout qui était dans des zones, il a prié bon Dieu pour la pluie à pas tomber, parce que en pile monde, c'est quand il y a dormi quelques jours, par rapport avec question, donc la pluie qui est tombée jeudi sur Ville Gonaïve là. Donc à Gonaïve, c'est une ville qui n'est pas capable de supporter un bon 60 minutes de la pluie. Hein.

Lave Chaudière, ouais. Ça c'est Jacout numéro 1. 18h passé de 44 bonnes minutes de toutes les bonnes marques de la radio Boss FM. Alors je tiens à saluer donc Stanier Germain donc, qui fête aujourd'hui un nouveau printemps. Toute l'émission vous est dédiée, mon ami frère.

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0: pati non méchant mes amis. 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
1: 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A la ti non méchant. 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Abtenons. Après ouvert, si c'est émission Bossa Copa, Chanon Ariska Gvoyou. Attention. Trip-nap-trip, justement, la formation de hockey. Nous louquons des Maestro La Rivière. En tout cas, notre prochaine chanson à porter ce soir. Question de bien agrémenter l'émission de ce jour.

Simplement, monsieur Abano service, monsieur Damien Abano service et Babé Moustache. Eh bien, on tient à saluer donc toute la famille de bien-aimé Jean Eddy, donc le PDG de Gloria Matériaux de Construction et Gloria Baristo, madame monsieur. Passez tout de suite, Eddy, c'est Shannon Ariscar de l'émission Boss Repas. Qui voit un nom, qui référé un épisode en DA. En pile avantage. Elle prend service, non? Attention.

0: Pas manquer rien pour fêter. Il faut fêter, il faut célébrer avec le groupe. Nous louons sur notre plateau ce soir, 56 minutes après 18h. On tient à saluer donc M. Junior. 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Qu'est-ce qui me prend là, hein?
1: Philippe Saint-Louis.
0: 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N'a joué PDG Junior. 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Chanon Ariskakvoyo, de l'émission Bon Sans Combat, tout simplement. Enjoy, enjoy, enjoy, enjoy. La fête continue déjà 57 minutes après 18h sur les zones de la radio Bourse FM. Felvini avant, la dernière chanson à porter ce soir lors de la première tranche de cette émission pour aujourd'hui, l'émission baptisée donc Bourse Copain.

Felvini avant la formation classe, madame, c'est la le premier album de cette formation musicale. Je veux parler de l'album Felvini avant de la formation de classe avec la voix très émouvante de Destanis, Pocles et Team Pipo. L'élite vocale de la formation classe. Felvini avant, ti monsieur. Faut qu'on formule comment pour nous faire, mesdames, vous venez avant. Et si vous pas Felvini avant, vous avez un gros problème. Hein? Alors, nous tenons à saluer donc. 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Nous tenons à saluer Paul Le Basselin, également, donc, maître Eddy Joseph. En tout cas, nous saluons tout le corps professoral là. 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Rapidement, pour nous capables parler après mission. 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

0: nous sommes très cool, très sensuels à travers différents morceaux bien squeezés ce soir. Question de vous caresser. Question de bien caresser vos tympans à l'instant ce soir. 22 minutes après 19h, Madame Messier. Le va pas de croisière, le va pas de cheval.
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0: De la tête aux pieds, Madame Messier. Alain Carré.

0: Est-ce que nous connaissons le serré à soi là, hein? 28 minutes à 19h. Avec Rachel Guillaume.
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0: Alors, si vous connectez à peine, vous êtes sur votre radio, la radio Boss FM 103.9 MHz. Un petit salut à tous les internautes branchés via les différentes plateformes électroniques. Alors, vous êtes à l'heure de votre émission, l'émission de votre prédilection, l'émission de votre préférence, Boss en compas, avec le métronome Chalouan Ariska.

comme tout à fait avec la formation harmonique Fit Kenny Haiti. On est pratiquement sur le dernier album de Harmonique, l'album titré donc Identité. Comme tout à fait, mais très beau titre à loger là-dessus. Compas.

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Attention. La passation Charles Bateau, madame Zepizoukou. Très très beau titre. Tout de suite apporté par Charles Bateau.

0: Tony Joe et la belle année alerte du groupe Zilé. Compas, compas, c'est bleu.
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0: Combien de monde qui a demandé plus l'amour là? Dans une relation quelconque. Et d'après l'équipe, vient pour des abonnés. Plus l'amour, madame Messé. On y va.

Compa, c'est Blo. Le groupe équipe, Jazz a préparé l'album pour refaire surface parce que Jazz a été campé. Quelque temps là. Chabac retourne sur Haïti justement pour venir finaliser à toute équipe. Jazz équipe là, donc pour être capable de finaliser un nouveau album. Et puis pour être capable de profiter donc, les activités de fin d'année, pour être capable de joindre quelques programmations. Tchobodo.

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2: André, les jouets d'autres filets, viens jouer ça, bon nom.
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2: La musique titre est Mauvais Moment.
3: Tu sais bien.
2: Les jouets d'autres filets, madame Messé. On écoute ça. Il faut saluer l'arrivée de Corlène Saint-Michel au studio.

C'est la toute avant-dernière mélodie à porter ce soir, puisque le Saint-Prince, le vacarme sur le pont. On se rapproche à grands pas vers le terminus de Bossa Compa pour s'évoluer.

Le groupe Vacam qui clore l'émission de ce jour, l'album Winner de la formation de Vacam. Et bien normalement, ça c'est la note vaccinée. Déjà 57 minutes après 19h, madame, messieurs, l'émission touche sa fin pour ce soir. L'émission baptisée Bossant Compas avec Sharon Aviscor. Merci à toute l'équipe de la radio. Je vous espère en particulier où il est à l'égard. C'est Julien. Entre autres, salut Berlou Christian qui est avec nous. William Chadouan Ariska, on se donne rendez-vous pour demain si Dieu le veut sur la même station de radio 103.9 MHz, la radio Boss FM. Et c'est la même émission, Boss encore pas sur les zones de la radio Boss FM à part ailleurs, 18h à 20h. Allez, on va maintenant en pile.

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